0: prospérité, la protection et la bénédiction. Mais posons-nous cette question. Que faisons-nous nous-mêmes pour aider les autres? Comment pouvons-nous demander la solidarité du Très-Haut si nous refusons nous-mêmes d'être solidaires envers nos semblables? Comment pouvons-nous espérer construire une communauté forte si chacun reste enfermé dans ses intérêts personnels? Nous devons changer nos comportements. Notre véritable richesse ne se mesure pas uniquement à l'argent que nous possédons. Elle se mesure également au nombre de personnes que nous avons aidées, encouragées, soutenues et relevées. Nous devons apprendre à remplacer la jalousie par l'encouragement. Là, concurrence malsaine par la collaboration, l'indifférence par la compassion, l'égoïsme par le partage, les paroles par les actes. Arrêtons de nous réjouir uniquement lorsque nous sommes nous-mêmes au centre de l'attention. Apprenons à applaudir la réussite de nos frères et de nos sœurs. Apprenons à soutenir les projets qui peuvent contribuer au développement de notre communauté. Apprenons à soutenir les projets qui peuvent contribuer au développement de notre communauté. Apprenons-nous à tendre la main à celui qui tombe au lieu de chercher à savoir pourquoi il est tombé. La solution est entre nos mains. Nous ne pouvons pas attendre que les autres changent avant de changer nous-mêmes. Aidons-nous les uns les autres. Soutenons-nous dans les moments difficiles. Encourageons-nous dans nos projets. Partageons les initiatives utiles. Soutenons les personnes vulnérables. Valorisons-les. Ouvrons nos portes aux jeunes et surtout apprenons à nous réjouir sincèrement du succès des autres. Car lorsque nous aidons une personne dans son projet, nous contribuons à relever toute une communauté. Lorsque nous soutenons une personne dans son projet, nous participons à bâtir l'avenir. Notre message est simple. Aidons-nous les uns les autres et le Très-Haut nous aidera. Ne soyons pas ceux qui applaudissent uniquement lorsque tout va bien. Soyons ceux qui restent présents lorsque tout va mal. Ne cherchons pas seulement les honneurs de la reconnaissance des hommes. Cherchons d'abord la satisfaction du Très-Haut à travers de bonnes actions. Car au bout du compte, les biens matériels disparaissent. Les titres passent, les honneurs s'oublient, mais le bien que nous avons accompli pour notre prochain demeure. Solidarité, entraide, fraternité, action, aidons-nous, soutenons-nous, élevons-nous mutuellement. Car une communauté qui s'entraide ne reste jamais longtemps dans la faiblesse. Aidons-nous les uns les autres et le Très-Haut nous aidera. Le Coran nous enseigne. Celui qui sauve une vie, c'est comme quelqu'un qui a sauvé toute l'humanité. C'est sous la plume de Monsieur Dali. Bonsoir, mon cher frère Roland Sodier Elodji. Il est un panafricaniste qui a participé à cette édition déjà en 2019. Bonsoir et bienvenue sur les ondes du Métiafort.
1: Bonsoir Madame Evelyne, comment vous portez? Bonsoir les chers parents, la famille du Médiafort, la radio qui n'évangélise pas ses paroles, qui n'évangélise pas des paroles bibliques, mais qui évangélise des paroles d'émancipation de notre continent, qui évangélise le monde africain à travers

0: Ces paroles révolutionnaires, je peux dire. Ces paroles scientifiques. Ces paroles de la connaissance de la terre de Rosaïm. Bonsoir à tout le monde.
1: Bonsoir, monsieur. Oui, ah bon, ce soir, nous allons, comme vous l'avez dit la semaine dernière, je vous passe le micro parce que vous allez nous la première question, bien sûr, c'est sur l'esclavage. D'après vous-même, qu'est-ce l'esclavage?
0: Oui, madame. Je m'en vais répondre tout simplement à cette question. L'esclavage est la privation des droits d'un être humain au profit de son utilisateur. Celui-là doit abandonner son être humain qu'il est. Celui-là, l'esclave, doit abandonner ses aïeuls. Celui-là doit s'agenouiller rien que devant le patron qui l'emploie. L'esclavage est une science qui a ruiné l'Afrique en matière humaine. L'esclavage n'a pas été une bonne chose pour nous, Africains. Et de nos jours, cela continue en un sous-entendu. Les gens continuent de pratiquer l'esclavage. Il y a plusieurs formes d'esclavage. Il y a l'esclavage humain, temporel. Il y a l'esclavage éco-social. Et il y a l'esclavage financier que nous vivons en Afrique actuellement. Mais entre nous, Africains, l'esclavage continue à travers la main d'œuvre africaine, madame. Voilà.
1: Alors, comment l'esclavage, d'après vous, a-t-il dominé le continent? Et pourquoi?
0: L'esclavage a dominé notre continent parce que les courtiers même étaient des Africains qui étaient sous la razzia portugaise, qui est la razzia portugaise. C'est ce pays-là, européen, ce petit pays européen qui, économiquement, est sous-développé. Qui, mentalement, est moins développé que certains pays africains. Si ce pays a pu développer l'esclavage, je parle du Portugal. Si cet État a pu développer l'esclavage, c'est parce que son appartenance à l'OTAN lui donnait cette force de développer ce système qui a profité beaucoup d'États occidentaux. Parce que le Portugal, à l'époque, n'était pas un État développé. Jusqu'alors, je peux dire que ce Portugal, par rapport aux autres États, est sous-développé. Donc, le taux le plus élevé d'analphabète en Europe, c'est le seul record qu'il possède, ce Portugal. Mais quand ils étaient arrivés en Afrique, ces portugais à coups de fouet, à coups de fil barbelé. Ils étaient le patron, ils étaient les patrons de cette razzia, dont nos parents africains étaient les courtiers, dont nos parents arabes étaient les courtiers, qui leur livraient à coup de quelques produits occidentaux nos aïeuls, qui étaient considérés à l'époque comme des amas de muscles, à qui demandaient des efforts qu'on ne pouvait même pas demander aux buffles dans une forêt. Des efforts qu'on ne pouvait même pas demander aux robots actuels, parce que le robot, à force de travailler plus, va avoir une pièce qui sera défaillante. Or, nos parents étaient ces robots à l'époque, dans les cannes à sucre, des pays latino-américains, des pays occidentaux. Et cela continue jusqu'alors, jusqu'à nos jours, dans ces états, l'esclavage dont je suis en train de parler. L'esclavage est une mauvaise chose qui pèse sur la tête de notre continent africain. C'est ça qui fait que, aujourd'hui, nous avons des États qui ne bénéficient même pas du centième ou du millième de ce qui est extrait de leur sous-sol. Vraiment. Des États qui ne bénéficient même pas du millième de ce qui est extrait de leur sous-sol. Où allons-nous avec ça? C'est de l'esclavage économique qui continue dans ce sens. Et nous, Africains, nous ne savons même pas comment cela nous profite. Et à toutes les questions, nous disons oui, afin qu'on puisse nous trouver quelques billets pour nos ventres, pour remplir nos ventres. Or, l'avenir dira le reste. Parce que c'est de génération en génération, madame.
1: Mais il faut changer.
0: Oui, quand ça continue comme ça, si nous n'arrêtons pas le système aujourd'hui, mais finalement, ce serait la percée du pu qui va s'infecter sur chaque peau, madame. Voilà.
1: Oui, vous parlez de l'esclavage comme si ça n'existe plus. Mais le peuple noir partout dans le monde sous le joug de l'esclavage. Le peuple noir dans les pays des Caraïbes, sur le continent noir, toujours sur l'esclavage. La domination de l'Afrique par l'esclavage a été possible à cause du niveau de développement. Comme vous venez un peu dire, très sociable, nataliste et surtout communautaire des empires, royaumes. Et royaume noir aussi, d'alors, l'histoire nous rapporte. La terre étant une ressource inépuisable, l'agriculture, la pêche, la chasse et aussi l'élevage étant grâce à eux des moteurs classiques au cours d'un système d'échange qui est le troc. Plusieurs empires africains ont grandi et progressé sans une expérience militaire. Et aussi, autrement dit, l'Afrique victime n'avait aucune notion de guerre armée jusqu'à la deuxième moitié du 15e siècle. Non, du 14e siècle. Du calendrier grégorien, où de Marielle, la persécution de ces territoires par des Européens. À la question pourquoi l'Afrique a-t-elle été victime de ce sort, les descendants noirs, nous autres, et jusqu'à présent, descendants noirs doivent avoir que l'agriculture était une religion. Et toute naissance était candidate pour son doctorat. C'est à résumer que l'esclavage ou des Européens et les Américains n'auraient jamais s'attaqué à l'Afrique si des captifs, si des Africains n'étaient pas des experts en agroalimentaire. Sur le continent noir, il y a tant de docteurs. Docteur, même s'ils ont 90 ans, docteur. Mais qui travaille nos terres? Les étrangers. Et nous sommes devenus leurs esclaves. Le temps est venu de cesser d'aller indéfiniment chercher le modèle ailleurs, au risque d'être toujours à la traîne des autres et d'être toujours considéré comme n'existant pas dans l'histoire. Il faut désormais, à l'instar de l'AES, créer soi-même un modèle ou se joindre à l'AES, Alliance des États du Sahel, si l'on veut que le continent noir soit de l'esclavage. Que pensez-vous, mon cher? Soudit.
0: Parfait, madame. Oui, le système avait commencé dans le temps le plus ancien, le temps le plus reculé, avant que l'heure Jésus-Christ soit né, le système avait commencé en Égypte. En Égypte. Ce système avait commencé en Égypte, où les soi-disant enfants d'Israël étaient gardés en esclavage, lesquels Moïse avait délivré à l'époque. Avant la naissance de leur Jésus-Christ. Si je dis leur Jésus-Christ, c'est parce que, pour certains, il est Dieu. Or, nous n'avons pas de Dieu au monde. Dieu existait avant tout, et Dieu, c'est la nature. Leur Jésus, avant la naissance de leur Jésus-Christ. Après, ce système était banni par Moïse, a commencé l'esclavage. Cela va prendre une allure à telle enseigne que ceux qui ont été des esclaves en Afrique, dans une partie du jardin d'Éden, ont pris conscience et sont revenus en Afrique pour réesclaver nos parents. C'est ça que vous venez de dire en matière d'agriculture. Sinon, comment pouvons-nous le dire que nous avons des terres en Afrique et les patrons de ces terres sont des colons? L'exemple est tout près ici en Afrique du Sud. Les patrons sont des colons et les Sud-Africains sont leurs employés. Les terres sur laquelle vivent ces gens appartiennent aux Africains. Mais c'est eux qui les gèrent. Cela va sans dire que la politique du ventre a amené ces Sud-Africains à leur vendre leurs terres, pour lesquelles ils sont devenus des patrons ce jour. Et ils emploient ces gens, ces Africains, ces Sud-Africains, qui sont sous-payés. Ça fait partie de l'une des raisons du soulèvement des Sud-Africains. Mais leur soulèvement n'a pas fait face à ce contre qui cela doit aller. Et ils l'ont passé à côté. Ils ont fait passer leur soulèvement à côté de ceux contre qui doivent aller leur soulèvement. Les formes d'esclavage, il y en a plusieurs. Je m'en vais vous citer certains cas, comme les cas des enfants qui travaillent dans des maisons, dans des sociétés. Des enfants qui travaillent, je peux vous dire, tenez-vous bien, 20 heures sur les 24 heures que la vie nous donne pour travailler et nous reposer. Des enfants que je vois, se lever de leur lit à 5 heures pour faire leur toilette. Dès 6 heures du matin, ils commencent à faire les travaux manuels. Ils travaillent sans répit jusqu'à 23 heures. Et quand ils quittent le lieu du travail pour rentrer chez eux dormir, ils vont continuer d'autres travaux là-bas, chez eux, jusqu'à 3 heures du matin.
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amis auditeurs du Mediafar sur la haute fréquence Champion Broadcasting System, Radio Internationale WUNR 1600 AM. Je suis Evelyne Chauvin II, je ne cesserai de vous saluer, sachant que vous êtes à l'écoute. Le bonsoir.

0: Depuis 1960, les anciennes colonies françaises ont largement accédé à l'indépendance. 66 ans après, il est regrettable de constater que les anciennes colonies françaises sont encore accrochées à la France à tous les niveaux. Sur le plan de la défense et de la sécurité, les armées nationales des anciennes colonies sont toujours formées par les officiers français. Au niveau économique, la monnaie coloniale est toujours présente et les accords sont toujours définis par la France. Ce qui reste le plus dramatique, c'est le secteur du système éducatif et de la formation. Le calendrier de l'année scolaire, les curricula de formation, les diplômes, les formations techniques et professionnelles sont tous copiés sur le modèle français. Ainsi, l'on peut valablement penser que le colon est parti, mais il a laissé son école, c'est-à-dire sa pensée, sa vision du monde et ses valeurs. En d'autres termes, dans les anciennes colonies françaises, le jeune Africain est formé pour le penser et réfléchir comme son maître. Une question dès lors se pose, une question. Un Africain formé selon la pensée gréco-romaine est-il vraiment libre et souverain ou un Africain sous contrôle? Comment l'Africain peut développer l'Afrique s'il ne se comporte comme Français dans un corps africain? Cela peut expliquer les extraversions, les détournements de fonds en Afrique au profit des banques européennes, les vacances des présidents africains en France, le goût prononcé des Africains pour la gastronomie française, la mode française, la culture française. C'est aussi cette extraversion qui fait que le jeune Africain veut instinctivement se rendre en France, en Europe ou aux États-Unis, puisque ces pays ont été présentés à l'école comme les symboles de la réussite et du développement. Pour corriger cette extraversion, il faut une révolution africaine du système éducatif. Amis auditeurs, c'est pour aborder cette question essentielle de la décolonisation de l'école africaine que nous recevons encore sur les antennes du Médiafar, Monsieur Adoremont. Il est écrivain, critique littéraire et directeur général du Think Tank Africa Builders. Bonsoir, monsieur Adoremont, prenez place sur le plateau du Médiafar.
1: Bonsoir, Evelyne. Bonsoir à Médiafar. Et merci de me recevoir une fois encore. Je voudrais déjà saluer les nombreux auditeurs aussi, qui sont éparpillés sur tous les continents, dans les Caraïbes, au Brésil, à Cuba, aux États-Unis, au Canada, et sur le continent africain, au Bénin, mon pays, en Côte d'Ivoire, au Ghana, et dans l'AES, au Burkina Faso, au Niger et au Mali.
0: Merci bien. Amis auditeurs, comme j'ai annoncé, comme le thème de l'émission de ce jour concerne l'école et le système éducatif en Afrique. Monsieur Adoremont, comment peut-on définir l'école et le système.

0: éducative?
1: Alors, merci pour cette question. Il faut tout de suite faire comprendre que l'école est une donnée universelle, est une institution universelle. Tous les peuples, toutes les civilisations ont eu leur école. C'est important de le dire parce que on a eu tendance à faire croire que des peuples comme les Africains n'ont pas eu d'école. Et que l'école est l'institution européenne, et notamment française, que nous avons connue. Il faut battre en brèche donc cette vision des choses, et puis dire que l'école, c'est étymologiquement le lieu de repos, le lieu de la connaissance et le lieu de la liberté. Étymologiquement, donc, l'école va naître en Grèce. Et cette école-là n'est pas une école fermée entre les quatre murs telle que nous la connaissons aujourd'hui. C'était un espace d'échange, un espace de rencontre. Donc l'école a une fonction ludique. En s'amusant, par la distraction, on apprenait. Et cette manière de se former et de donner la formation équivaut aussi à la connaissance en Afrique. En Afrique, il n'y avait pas d'école de quatre murs où on apprenait les enfants pour leur donner la formation, c'était au coup des contes, au clair de lune, autour du feu, au cours des jeux initiatiques, que la formation était donnée. Donc ça, c'est l'école. Et puis, il faut tout de suite dire aussi que le système éducatif, c'est donc la manière dont la formation est transmise, dont le savoir est transmis, les objectifs et la finalité donc de cette formation. Donc l'école, c'est un lieu de formation. Le système éducatif, c'est la manière dont la formation est organisée afin d'atteindre un objectif. Voilà en deux mots ce que nous pouvons dire et déjà chasser les amalgames pour dire qu'en Afrique, il y avait aussi une école. Cette école-là était structurée autour de la famille, autour des castes, autour du clan, autour des métiers qui se transmettaient de père en fils, de mère en fille et de génération en génération. Voilà donc ce que je peux dire pour définir l'école et le système éducatif.
0: Monsieur Adorément, avant l'arrivée de l'école coloniale, l'Afrique avait-elle une école et quelle était sa particularité?
1: Alors, merci. Cette question permet d'approfondir la première question. La formation en Afrique se faisait à travers une école de vie, à travers un espace. Et la première école, c'est donc la famille. L'homme naît dans une société, mais naît particulièrement dans une famille. Et les familles en Afrique étaient organisées en fonction des castes, c'est-à-dire en fonction des métiers. Les familles en Afrique étaient des familles de métiers, étaient des familles de spécialisation. On avait donc des familles de potiers, de tisserands, d'artisans, de chasseurs, d'agriculteurs, de médecins, de sciences occultes. On avait donc des spécialisations. Et donc, quelqu'un qui naît dans une famille où on fait le tissage du coton et on fait donc le tissu à porter va hériter de ce métier parce qu'il est né dans cette famille. Et quand le papa est forgeron, il est chasseur, il est agriculteur, il est médecin, l'enfant va hériter de son père. Et cet enfant va transmettre à son tour son savoir-faire. Donc l'école africaine était une école pratique. Il n'y avait pas de spéculation, il n'y avait pas de théorie. On était formé pour répondre à un besoin. On était formé pour prendre sa place dans la société. De telle sorte que l'école africaine ne formait pas de chômeurs. Il n'y avait pas de chômage dans l'école africaine. Il y avait toujours un homme qui naissait dans un clan, dans une famille, et qui était formé à un métier et qui trouvait toujours sa place dans la société. était considéré comme un ensemble à construire par toutes les différentes expertises. Voilà donc la particularité de l'école africaine. C'est une école donc sur deux piliers. Elle transmet la formation, mais elle transmet surtout les valeurs. Parce que l'école a deux fonctions, l'instruction et l'éducation. Instruire, c'est mettre dans la tête de quelqu'un une formation spécifique, une formation pratique. Éduquer, c'est montrer à quelqu'un les valeurs, la morale, le sens de l'honneur, du patriotisme, de la dignité. Et donc, l'école, c'est l'instruction et c'est l'éducation. Il ne faut pas perdre de vue cette particularité. Donc, l'école africaine, pour répondre de manière simple à votre question, est donc un espace de transmission de savoir, mais aussi un espace d'éducation aux réalités métaphysiques et spirituelles. Voilà donc la particularité de l'école africaine.
0: Mais, monsieur Adorou, comment se présentait l'école coloniale et quel était son objectif?
1: Alors, quand on vient de dire qu'il y avait une école en Afrique, qu'elle était structurée, elle était organisée et qu'il y avait des métiers, ça veut dire qu'il y avait une expertise. Quand va arriver l'homme blanc, d'abord en tant qu'explorateur, et puis après en tant que commerçant, et enfin en tant que colonisateur. Au moment où les explorateurs, les commerçants et les colonisateurs arrivent en Afrique, l'Afrique est déjà organisée, elle a déjà son école, son architecture, sa science, sa médecine, son art, elle est déjà structurée. L'homme blanc qui arrive, maintenant en tant que colonisateur, vient avec son école et va détruire tout ce qu'il va trouver en place pour installer son école à lui. Donc l'école coloniale va être l'école qui va effacer l'école traditionnelle. Désormais, le blanc qui arrive, après avoir conquis le territoire, va chercher maintenant à administrer, à gouverner ce territoire. Et donc, il va former des auxiliaires. La première vocation de l'école coloniale, c'était de former des gens qui allaient travailler pour le développement de la colonie, et non pour le développement du pays, de la localité ou du continent. Donc, ceux qui étaient formés étaient formés pour transmettre les valeurs. Pour nous qui sommes anciennes colonies françaises, entre guillemets, parce que la colonisation n'a jamais cessé, le colonisateur français va former donc des personnes pour lui instruire la pensée française, pour lui faire passer la conception française du monde. Et va lui faire comprendre que l'Afrique n'a jamais existé. L'Afrique n'est pas rentrée dans l'histoire. Quand on parle de l'Afrique, on parle de la préhistoire, c'est-à-dire avant que l'histoire ne commence. Parce que ce qu'on nous a appris à l'école, dans l'école coloniale, c'est que l'histoire commence avec l'écriture et va se développer avec la découverte de l'imprimerie. Alors donc, on pense que l'Afrique n'a pas eu d'écriture, donc elle n'est pas rentrée dans l'histoire. Et à l'école, on va commencer à donner des référentiels à l'Africain. L'Africain doit comprendre que le monde commence à partir de l'Europe. Et bien, je voudrais rappeler que les premiers qui ont été à l'école, les premiers Africains qui ont été à l'école française particulièrement, parce que c'est de ce cas spécifique que je parle, on leur a appris à des petits Béninois, à des petits Maliens, à des petits Sénégalais, on leur a appris que leurs ancêtres sont des Gaulois. Donc l'histoire commence par l'histoire de la France et l'histoire de la Gaule. On dit à des Africains que leurs ancêtres sont des Gaulois. Ça commence par là. On dit que leur continent apparaît et devient un sujet d'étude à partir du moment où ce sont les Européens qui ont découvert le monde. Et à l'école, on va nous apprendre que Magellan a fait le tour du monde, que Christophe Colomb a découvert l'Amérique, que Diao Costa a découvert l'embouchure du fleuve Congo, ainsi de suite. Donc c'est à partir des découvertes de l'Afrique que René Caillé a découvert Tombouctou, celui qui a découvert les fleuves de l'Afrique de l'Ouest. Et c'est à partir de ce regard du colonisateur qu'on va commencer à se définir en Afrique. La particularité donc de l'école colonial, c'est de transformer l'Africain en Européen et de faire donc du petit noir un Français. Il doit devenir un Français, donc par assimilation. Et donc l'école coloniale veut dire effacement de l'école africaine et réorientation du nègre en fonction des intérêts de la France. Voilà ce qu'on peut retenir. Si je fais appel, par exemple, à un écrivain que vous connaissez très bien, qui s'appelle Aimé Césaire, il a écrit « Discours sur la colonisation » et il a présenté la réalité. Alors que ceux qui sont venus apporter l'école coloniale disaient qu'ils étaient venus civilisés, ils ont dit « colonisation égale civilisation » et Aimé Césaire a pris le contre-pied de cette thèse pour dire « ce n'est pas vrai, colonisation n'est pas égale à civilisation, colonisation est égale à chosification ». L'Africain, à travers l'école coloniale, va être donc chosifié. Et s'il doit rester un humain, il doit rester donc un colonisé, c'est-à-dire un Français, dans la peau d'un Africain. Et là aussi, on peut citer un deuxième auteur, comme Franz Fanon, qui a parlé de peau noire, masque blanc. Voilà donc ce que l'école coloniale a fait du petit Africain.
0: Oh. Mais, monsieur Adom, quelle est la situation de l'école aujourd'hui dans les anciennes colonies?
1: Alors, qu'est-ce que l'école coloniale a apporté? C'est d'abord la transformation de l'esprit, je viens de parler de ça, oui. Mais c'est la formation des Africains pour développer la métropole, pour développer les intérêts de la colonie. Et donc l'Africain, le petit Malgache, le petit Béninois, le petit Sénégalais, le petit Burkinabé, était formé donc pour véhiculer la pensée française. Cet Africain, à l'école primaire, va être formé sur place. Mais pour aller au premier cycle, quand il devait aller au collège, il était orienté dans des écoles de spécialisation. Et quand il devait faire des études supérieures, il était envoyé à la Sorbonne à Paris. Et c'est à partir donc de Paris qu'il allait être formé. Toute la société africaine aujourd'hui, toute l'école aujourd'hui, a eu pour objectif donc de donner des doctorats, des agrégations à des Africains qui pensaient exactement comme des Français et qui véhiculaient la culture française, la littérature française, les auteurs français, les écrivains français, les médecins français, les juges français. Et donc, l'école aujourd'hui est le miroir de la société française, l'école coloniale française. L'école aujourd'hui, l'état de l'école aujourd'hui, c'est que on peut dire de cette école qu'elle est un instrument eurocentré, un instrument qui a pour objectif de mettre dans la tête du petit Africain que le centre du monde, c'est l'Europe, c'est la France. Quand il a été colonisé par les Anglais, les Ghanéens, le Sierra Leone, le Libérien, on va lui dire que le centre du monde, c'est l'Angleterre. S'il a été colonisé par les Espagnols, je pense à la Guinée équatoriale et à ces pays, mais le centre du monde, ben c'est l'Espagne, c'est Barcelone, ainsi de suite. Alors donc, quand l'Africain grandit avec ce réflexe-là, il devient un promoteur, non de sa culture, de sa patrie, de son histoire, mais il devient un vecteur, c'est-à-dire un instrument à travers lequel la pensée occidentale est amplifiée. Et le drame aujourd'hui, vous l'avez dit dans votre introduction, c'est que l'école aujourd'hui en Afrique sert à valoriser l'Europe, sert à valoriser la culture occidentale, sert à valoriser la philosophie gréco-romaine. L'école aujourd'hui en Afrique sert à faire des Africains, des Européens dans leur propre pays. À partir de ce moment, ils deviennent apatrides, à partir de ce moment, ils deviennent anti-nationaux, à partir de ce moment, ils deviennent les premiers ennemis de leur continent. Donc, le colon est parti. Et on dit qu'en 1960, on a été indépendant, Mais celui qui continue le travail de la colonisation, c'est l'Africain aujourd'hui. Donc, le cerveau a été pris en contrôle par le système éducatif qui a été mis en place par le colon. Et vous avez bien dit dans votre introduction que le colon est parti, mais son école est restée, c'est-à-dire sa pensée est restée. À partir du moment où sa pensée est restée et que l'Africain pense comme un Européen, ben la colonisation continue tout simplement. Et c'est pour cela que je cite encore plein de noms, la famille de peau noire, masque blanc. Le blanc n'a plus besoin d'être là. L'impact psychologique de l'école aujourd'hui, c'est que ben, l'Africain s'auto-aliène. L'Africain s'enchaîne lui-même. L'Africain n'a plus besoin de mettre avec un fouet derrière lui parce qu'il a déjà été automatisé, robotisé. Il a été programmé pour réfléchir, pour penser, pour manger, pour se reposer, pour dormir, pour se soigner comme un colon. Ce sont les valeurs donc que l'école aujourd'hui continue de transmettre. Et ça, c'est une aberration, c'est un contresens pour ceux qui se battent pour la souveraineté et qui souhaitent donc une Afrique nouvelle. Voilà l'état de la situation aujourd'hui.
0: Mais quels sont aujourd'hui les défis de l'école pour une Afrique réellement indépendante et souveraine?
1: Ben, les solutions sont connues. Les défis ne sont pas des défis qui datent d'aujourd'hui. Les défis ont commencé depuis les années 1945. 1945, rappelez-vous, c'est la fin de la Deuxième Guerre mondiale. C'est la prise de conscience des soldats africains qui sont allés se battre aux côtés des Blancs et qui ont libéré la France. Et qui, à partir de ce réveil de conscience, disent « Mais nous devons aller à notre indépendance et nous affirmer. » Parce que ceux qui avaient sublimé l'homme blanc, ont vu l'homme blanc mourir sur le théâtre des opérations, ils se sont dit « Mais les Blancs sont mortels. Pourquoi est-ce qu'on les a si... élevés dans nos consciences. Et bien donc, il doit avoir ce réveil. Donc, c'est à partir des années 1945 que les revendications pour les indépendances vont commencer. Et l'indépendance voulait aussi dire restauration de l'école africaine en fonction des priorités des Africains. Et vous avez donc des hommes comme Joseph Kizerbo, qui dans son livre « Éduquer ou périr » disait on ne développe pas, on se développe. Par cette affirmation, Joseph Kizerbo voulait dire que les Africains devaient reprendre en compte leur système éducatif parce qu'on leur a fait croire que se développer, c'était poursuivre les standards européens. Se développer, c'était avoir le niveau d'urbanisation, d'électrification de l'Europe, mais non. Se développer, c'est aujourd'hui prendre en compte les réalités de chez soi. Et Joseph Kizerbo a écrit son livre en 1990, après avoir vu des hommes prôner la révolution. Aujourd'hui, au Burkina Faso, il y a le capitaine Ibrahim Traoré qui est en train de parler de revoir le système éducatif. Et là, on est dans le concret. Au Mali, il a été décidé par le colonel Assimi Goïta de retirer du système éducatif toutes les références à la colonie. C'est-à-dire que dans les livres d'histoire au Mali, il est aujourd'hui noté qu'il faut étudier l'histoire du Mali et non l'histoire de la France. Jusqu'aujourd'hui, en 2026, dans les anciennes colonies françaises, on continue d'étudier l'histoire de Napoléon Bonaparte, on continue d'étudier l'histoire de Louis XIV, on continue d'étudier l'histoire de la Révolution française, on continue d'étudier le siècle des Lumières, les philosophes français. Et ça, c'est une aberration. Vous ne verrez pas ça dans une école en Chine. Vous ne verrez pas ça dans une école au Vietnam. Et aux États-Unis, l'enfant qui va à l'école va apprendre d'abord l'histoire des États-Unis. Idem au Canada. C'est dans son cursus scolaire plus tard. Et s'il veut étudier les relations internationales, il va s'intéresser à d'autres réalités. Alors, les défis de l'école aujourd'hui, c'est d'abord de commencer à enseigner dans les langues africaines. C'est un gros défi. Parce que la langue n'est pas innocente. La langue est le véhicule de la culture. Quand on forme un Béninois en français, mais des gens vivent dans la culture française par la langue. Et il va être